0: marionnettes ne peuvent pas réussir. Pourtant, ça devrait être ça, le rêve américain.
1: Je suis pas fragile.